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0: international lorsqu'il est utilisé dans des zones civiles fortement peuplées. L'ONG Human Rights Watch a documenté ce genre de cas à de nombreuses reprises, le chercheur Ramsey Case.
1: L'utilisation illégale et répétée du phosphore blanc par Israël au Liban, ainsi que l'usage illégal d'autres armes et les attaques menées dans le pays qui ont tué des civils à un rythme alarmant, devrait servir de signal d'alarme aux États qui continuent de fournir des armes à Israël.
0: ONGs et autorités libanaises dénonce une véritable politique de la terre brûlée employée par l'armée israélienne au sud du Liban. Amélie David, Beyrouth, RFI.
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3: RFI 8h05 à Paris, justice, réveille-toi.
2: C'est l'un des nombreux slogans que l'on a pu entendre hier en France lors de mobilisations dans plusieurs villes du pays, souvent devant des tribunaux. Après le meurtre de Liana, 11 ans, l'homme soupçonné de l'avoir tué avait déjà été mis en cause dans le passé dans d'autres affaires de pédocriminalité. Pourtant, malgré des plaintes et des signalements, il était en liberté, parfois même sans avoir été interrogé par les enquêteurs. Le ministre de la Justice, Gérald Darmanin, parle de faille et demande aux procureurs généraux de réexaminer toutes les plaintes pour violences sexuelles sur mineurs. Un ministre qui fuit ses responsabilités selon les syndicats de magistrats qui trouvent qu'on les accuse, eux, peut-être un petit peu vite, un petit peu fort dans cette affaire. Ludovic Fria, président de l'Union syndicale des magistrats, a envoyé une lettre à ce sujet au ministre.
4: Nous sommes très très en retard de nos voisins européens. Nous avons entre 3 à 4 fois moins de procureurs que dans les pays européens, des choses comparables. 2 fois moins de juges du siège, 2 fois moins de greffiers, avec un nombre d'affaires, surtout en matière de violences sexuelles et sexistes, qui ont explosé. L'autre point qu'on voulait mettre en exergue dans ce courrier, c'était le fait aussi que, d'un côté, le garde des Sceaux a désigné une mission d'inspection pour savoir s'il y a eu des dysfonctionnements, mais en même temps, avant même que l'inspection ait commencé ses auditions sur place, il en donne, me semble-t-il, quelque part les conclusions, il envisage d'ores et déjà des sanctions. On voit bien la difficulté. D'un côté, on ordonne une inspection pour savoir ce qui s'est passé. D'un autre côté, on dit, mais de toute façon, je sais déjà qu'il y a eu des dysfonctionnements individuels et je les sanctionnerai. Et puis, on met de côté toute une partie du débat, hein, qui est les dysfonctionnements d'ordre systémique.
2: Des propos recueillis par Baptiste Coulon et le Premier ministre Sébastien Lecornu recevra, lui, en fin de matinée, plusieurs membres de son gouvernement pour décider de nouvelles mesures sur la protection des enfants et contre les violences sexuelles. Le pape Léon XIV promet, lui, des efforts supplémentaires pour lutter contre les violences sexuelles dans l'Église. Il poursuit sa visite en Espagne. Aujourd'hui, il sera à Barcelone pour inaugurer la dernière tour centrale de la basilique de la Sagrada Familia. Après une visite à Bunia, en Ituri, l'épicentre de l'épidémie d'Ebola qui frappe en ce moment la République démocratique du Congo, la commissaire à la gestion des crises de l'UE était hier au siège de l'Union africaine à Addis Abeba. Elle y a réitéré le soutien de l'Union européenne au continent, Alexandra Banjon.
5: Aucun pays ne devrait avoir à faire face seul à une épidémie d'Ebola, a réitéré hier Adja Labib, la commissaire européenne qui a rappelé que l'Europe est un partenaire de longue date de l'Afrique. Nous l'avons prouvé dans le passé, nous le réaffirmons aujourd'hui avec cette visite, a-t-elle indiqué hier lors d'un point de presse. Avant d'annoncer une aide de 5 millions d'euros supplémentaires pour soutenir les infrastructures de santé et la recherche.
6: Les urgences sanitaires doivent être une responsabilité collective et donner lieu à une réponse collective. Nous étions aux côtés de l'Afrique durant l'épidémie de Mpox, lorsque nous avons livré plus de 600 000 doses de vaccins. Les vrais partenariats sont faits également pour les temps durs. Aujourd'hui, nous sommes à nouveau mis à l'épreuve et c'est pour cela que je suis ici.
5: Un geste de solidarité salué par Jean Casseya, directeur d'Africa CDC, le centre africain de contrôle et de prévention des maladies.
7: Dans un contexte actuel où tout est commercial et mercantile, l'Union européenne vient nous soutenir sans poser aucune condition. Et nous le réaffirmons haut et fort, le partenariat que nous avons avec l'Union européenne est celui dont le continent a besoin. Ce n'est pas de l'aide, mais un investissement dans le futur.
5: La commissaire européenne et le directeur d'Africa CDC ont également réitéré leur appel pour un cessez-le-feu dans la région, indispensable pour pouvoir travailler correctement et lutter contre l'épidémie d'Ebola.
2: Eugène Roy-Mouchot, à nouveau jugé à partir d'aujourd'hui en France, en appel cette fois. Fin 2024, cet ex-médecin rwandais avait été condamné en assise à 27 ans de prison, notamment pour complicité de génocide et complicité de crimes contre l'humanité lors du génocide des Tutsis en 1994. Alibaba, Baidu et BYD, trois grosses entreprises chinoises et trois noms de plus à la liste américaine des entreprises accusées de travailler avec l'armée chinoise. Ça pourrait à l'avenir bloquer d'éventuels accords avec ces entreprises sur le sol américain.
3: des accords, le président chinois

0: est parti en conclure en Corée du Nord.
1: Xi Jinping est arrivé hier avec la ferme intention de réaffirmer les liens qui unissent Pékin et Pyongyang, 65 ans après la signature du traité d'amitié entre les deux pays. Car depuis, le régime nord-coréen s'est aussi tourné vers Moscou et la Chine n'a pas du tout l'intention d'être laissée de côté. Correspondance depuis Séoul de Célio Fioretti.
2: Pour renouer avec la Corée du Nord, Xi Jinping propose d'élever leurs relations à de nouveaux sommets au travers d'un partenariat d'envergure stratégique. Le président chinois a rappelé les idéaux socialistes qui unissent les deux pays et insisté sur la nécessité d'augmenter les échanges commerciaux et la coopération militaire entre les deux pays. Pékin souhaite notamment soutenir le développement agricole, scientifique et médical du régime nord-coréen. Xi Jinping a également appelé à réouvrir pleinement le pays aux touristes chinois, dont le nombre a grandement diminué depuis la pandémie de coronavirus. Bien que s'étant accordé avec Washington lors de la venue à Pékin de Donald Trump sur l'objectif de dénucléarisation du régime, cette notion était absente des propos du président chinois face à Kim Jong-un, laissant planer des doutes sur la stratégie réelle de Pékin vis-à-vis de la Corée du Nord. Kim Jong-un, de son côté, a félicité Xi Jinping pour sa réussite économique et rappelé qu'il se tient à ses côtés dans la défense de la politique de la Chine unique et de ses intérêts. C'est le Fioretti, Séoul, RFI.
0: Vos jours sont comptés, dit le président bolivien.
1: Rodrigo Paz menace ceux qu'il appelle des narcoterroristes et qui seraient en partie responsables, selon lui, du mouvement de protestation qui dure depuis plusieurs semaines dans le pays. Un mouvement au départ pour dénoncer la crise économique qui frappe la Bolivie et pour réclamer aussi la démission du chef de l'État qui n'a pas du tout l'intention de partir. La Hongrie aussi est confrontée à une situation budgétaire difficile, alors les députés ont accepté hier de contribuer à leur échelle pour tenter de redresser la barre. Ils vont perdre 40% de leur salaire. Leurs factures téléphoniques, elles, ne leur seront plus remboursées.
0: Lui a promis de se payer au SMIC le salaire minimum s'il venait à être élu président en France l'an prochain.
1: Une question de probité, aime répéter François Ruffin, mais on n'y est pas. Il n'a pas été élu à l'Élysée pour l'instant et d'ici là, eh bien, il lui en faut de l'argent. Pour une campagne, ça coûte cher. François Ruffin le sait et il participait donc hier soir avec son parti debout à une opération de démarchage téléphonique dans son QG du 10e arrondissement de Paris. Victorien Viaume, il part à la chasse aux dons.
3: Dans une petite salle, François Ruffin est entouré d'une quinzaine de soutiens, une soixantaine si on compte ceux en visio, après un moment de pédagogie.
4: Et l'objectif, c'est de les appeler et les convaincre.
3: Chacun prend son téléphone et François Ruffin lui-même mouille le maillot.
5: Bonjour, Marie, quoi que vous êtes à domicile, laissez-moi un message avec vos coordonnées. Merci.
6: Bonsoir Marie, c'est François Ruffin. J'appelle pas pour une coupe de cheveux, mais pour voir s'il est possible que certains souhaitent donner davantage d'argent. C'est aussi le nerf de la guerre politique.
3: Quatre appels finissent sur répondeur, mais la chance finit par sourire au candidat de gauche.
6: Est-ce que vous avez déjà pensé à faire un don pour soutenir notre campagne ?
7: Non, pas forcément, mais c'est quelque chose qui pourrait être envisageable, parce que je vous apprécie.
6: Bah écoutez, c'est super.
3: Actuellement, son parti compte 6500 donateurs actifs, mais l'objectif est de doubler ce chiffre, explique Sandy Arzur, en charge de la levée de fonds.
8: Debout est un très jeune parti. 98% de nos moyens financiers proviennent de dons. Et à ce titre-là, seule une levée populaire très très conséquente peut nous permettre d'avoir un premier socle financier pour ensuite pouvoir envisager d'emprunter de l'argent.
3: Dans la pièce d'à côté, les appels s'enchaînent.
9: Essayez d'être rapide.
3: Pas de chance, je suis plutôt parti pour suivre les insoumis, explique au bout du fil l'interlocuteur.
1: Un reportage de Victorien Viaume. Et un nouveau candidat à gauche pour cette élection présidentielle française, c'est le maire socialiste de Saint-Ouen, Karim Bouamran, qui l'a annoncé il y a quelques minutes chez nos confrères de France Inter.
0: Gaëtan Plenet, prochain journal dans un quart d'heure sur RFI, suivi de la revue des journaux africains avec Frédéric Couteau. Avant ça, notre invité dans 5 minutes, l'eurodéputé François-Xavier Bellamy au micro d'Arnaud Pontus. Tout de suite, le sport. Avec Babacar Diarra et on parle de foot bien sûr, l'équipe de France s'est un peu rassurée hier soir, Babacar à Lille pour son dernier match de préparation avant le grand départ pour les États-Unis.
10: Un succès 3-1 face à l'Irlande du Nord, 70e nation mondiale, de quoi faire oublier la défaite de jeudi face à la Côte d'Ivoire, même si tout n'a pas été parfait. Les Bleus peuvent se projeter désormais sur le premier match de leur Coupe du Monde face au Sénégal. Principale satisfaction de cette rencontre, c'est le premier triplé sous le maillot des Bleus de Michael Olise. Le joueur du Bayern Munich a impressionné le sélectionneur Didier Deschamps.
11: Il est rayonnant à l'image de sa saison au Bayern, à travers ce qu'il fait aussi. Tout est facile pour lui, donc il est très efficace, donc c'est très bien. Il y aura besoin de d'autres joueurs aussi, mais bon, sur ce match-là, évidemment, avec ce triplé, ça le met encore plus en valeur. Il a une capacité à répéter les efforts qui est impressionnante.
10: L'équipe de France débutera sa Coupe du Monde donc dans une semaine, pile face au Sénégal à New York. Des Lions de la Teranga qui finalisent leur préparation ce soir avec un match contre l'Arabie Saoudite à San Antonio à 23h temps universel. Cette nuit, ce sont les champions d'Europe espagnols qui étaient à l'œuvre à Puebla au Mexique. La Roja s'est imposée 3-1. Face au Pérou.
0: Dans le domaine du sport, la ville de San Antonio est surtout connue, Babacar, pour son équipe de basket victorieuse, enfin, cette nuit en NBA.
10: Tout est relancé dans les finales NBA face aux New York Knicks, avec deux défaites à la maison. Une défaite des Spurs aurait pratiquement hypothéqué les chances d'être champion. Et les Texans ont répondu présent sur le parquet new-yorkais du Madison Square Garden en s'imposant 115-111, meilleur marqueur de la franchise texane, Victor Wembanyama. A inscrit 32 points. Le pivot se savait attendu.
9: J'ai envie de dire, notre plan de jeu, c'est un peu toujours de me chercher. Mais souvent, les équipes font en sorte que ce soit pas possible et c'est les teammates après qui profitent. Donc, mais c'est toujours la première option. Et effectivement, je suis d'accord avec toi, on était beaucoup plus dans le contrôle et c'était ça la différence. Je pense que les situations difficiles, ça fait ressortir de nous... L'urgence, en fait, de l'exécution. On sait qu'on n'aura pas sans chance.
10: Le Français Victor Wembanyama attendu dans la nuit de mercredi à jeudi pour la quatrième rencontre de ses finales NBA. Et puis, comme annoncé, le président américain Donald Trump a assisté à cette rencontre. Une présence qui a complètement perturbé la circulation aux alentours de la salle à New York. Trump a d'ailleurs été hué lors de son apparition sur les écrans géants lorsque l'hymne national a été entonné en avant-match.
0: Babacar Diarra pour le Journal des Sports.

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0: Il est 9h à Paris, 7h en temps universel. Merci d'écouter RFI.
1: Andréane Mélard.
0: Et on retrouve tout de suite Julien Coquel-Rohem pour le journal.
2: Et à la une, quand la confiscation des richesses naturelles alimente la violence des terroristes chez Babo Cabo Delgado, nous sommes au Mozambique pour le premier volet d'une enquête signée RFI en collaboration avec le consortium de médias Forbidden Stories. À la une également, les derniers efforts en vue d'un accord avec Téhéran, Donald Trump affiche encore une fois sa confiance après la brève reprise des hostilités entre l'Iran et Israël dans la nuit de dimanche à lundi. Le président américain a semble-t-il appelé Benjamin Netanyahou pour calmer le jeu, le premier ministre israélien qui marche sur des œufs avec son grand allié américain, vous l'entendrez. Dans ce journal également, le pape à Barcelone aujourd'hui. Entre la France et l'Allemagne, l'annonce de la fin du chantier du SCAF, l'avion de combat franco-allemand abandonné. Et puis les grandes entreprises européennes alimentent les inégalités, c'est le constat dressé ce matin par un rapport d'Oxfam.
0: Passer à la loupe, le Mozambique et les violences qui le déchirent. RFI débute aujourd'hui une série d'enquêtes.
2: Dans le cinquième pays le plus pauvre du monde, où le régime impose un blackout de l'information, RFI mène l'enquête avec une dizaine de médias et le consortium de journalistes Forbidden Stories. Premier épisode ce matin dans le Cabo Delgado, région du nord du Mozambique, qui subit depuis près de 10 ans les attaques meurtrières des terroristes Shebab. Mais l'exploitation des richesses naturelles est aussi la toile de fond de ce conflit, avec des violations des droits humains commises en son nom et qui nourrissent aussi le terrorisme. On va l'entendre, c'est notre dossier du jour. Bonjour Gaëlle Lalex.
3: Bonjour.
2: Le Cabo Delgado est riche en pierres précieuses, en gaz naturel, en lithium et en terres rares. Il devrait être la région la plus riche du Mozambique, mais sa population reste la plus pauvre du pays.
3: Oui, parce que l'exploitation de ces richesses est le fait d'une toute petite élite politique liée au Frelimo, le parti au pouvoir depuis l'indépendance, en collaboration avec des investisseurs étrangers. Je vous donne un exemple. Le Cabo Delgado fournit 80% de la production mondiale de rubis. Le principal acteur de ce secteur est Montepuech Ruby Mining, une filiale du géant britannique Gemfields Limited, aussi propriétaire de Fabergé, détenue à 25% par un ancien général, cadre du Frelimo.
2: Ruby Mining, qui a récemment été accusé d'exaction dans ses mines.
3: Oui, en 2019, Gemfields a accepté de payer plus de 6,5 millions d'euros à 273 mineurs artisanaux pour l'abandon de leur poursuite. Selon leurs avocats, ces mineurs ont subi des violences physiques, sexuelles, des traitements dégradants et des assassinats commis par les services de sécurité de Montepuech Ruby Mining ainsi que la police mozambicaine. Selon Ali Caetano, du Centre pour le Développement et les Droits Humains, ces violences se poursuivent aujourd'hui dans la région.
4: Il y a des tortures, des détentions illégales, des morts. La relation entre les services de sécurité des compagnies minières et les gens est très tendue. On a des cas d'enfants impliqués dans les mines qui ont subi des abus. Tout cela fait monter la tension. Les rubis de Montepuez alimentent le discours des terroristes. Les Shebab s'en servent d'argument pour radicaliser les gens.
3: Car le discours des Shebab n'est pas seulement religieux, il y a aussi une rhétorique de lutte des classes. Vash Cooking est membre de l'organisation de la société civile Kundeleya.
5: Les Shebab estiment qu'ils doivent introduire la charia comme nouvel ordre social. Ils dénoncent une situation sociale marquée par le chômage et le sous-développement dans une région qui regorge de richesses naturelles. À leur arrivée au pouvoir, ils promettent une meilleure redistribution des richesses, etc., etc.
3: Le conflit dans le Cabo Delgado a déjà fait plus de 6500 morts et 800 000 déplacés.
2: Gaëlle Lalex à Nairobi pour RFI. Merci beaucoup. C'est le début donc d'une enquête.

0: Il a passé un coup de fil à Benjamin Netanyahou pour l'avertir notamment du risque de se retrouver isolé. Le président américain avait déjà élevé la voix la semaine dernière pour freiner l'avancée des troupes israéliennes vers Beyrouth. Le premier ministre israélien marche sur un fil dans sa relation avec Washington, bien conscient du risque de se mettre en délicatesse avec son plus précieux allié, Vincent Souriau.
1: Avant d'être enseignant à l'université américaine de Washington, Dan Arbel était diplomate de carrière en Israël. Quel que soit les grands discours de Benjamin Netanyahou, dit-il, à l'heure actuelle, sa politique étrangère se décide à la Maison Blanche.
2: Lorsque Trump lui demande de cesser le combat, il s'exécute la plupart du temps. Et si Trump lui donne le feu vert, il reprend ses opérations. Israël a perdu beaucoup d'indépendance dans sa manière d'appliquer sa stratégie. Ce n'est pas que les relations soient fragiles, c'est que la dynamique entre ces deux dirigeants est telle que si Netanyahou ne s'aligne pas sur ce que Trump attend de lui, il s'expose à des mesures de rétorsion.
1: Benjamin Netanyahou, pieds et poings liés, parce que d'après Dan Arbel, le premier ministre israélien a aussi placé son propre avenir politique entre les mains du président américain.
2: Il espère que la pression que Trump exerce sur le président israélien fonctionne et qu'il finisse par être gracié de ses procès criminels. Netanyahou mélange les intérêts politiques d'Israël avec ses considérations personnelles. Et il est prêt à faire tout ce que Trump lui demande parce qu'il espère que Trump va l'aider personnellement et politiquement. C'est pour ça qu'il perd les leviers qu'il pouvait avoir.
1: En octobre, il y a des élections en Israël. Benjamin Netanyahou rêve, selon Dan Arbel, que Donald Trump le soutienne, comme il l'a fait par exemple avec Viktor Orban, et clame en public qu'il n'y a pas d'autre choix raisonnable pour les Israéliens. Vincent Souriau, Washington RFI.
0: Et le ton qui n'en reste pas moins martial ce matin entre l'Iran et Israël. Benjamin Netanyahou affirme qu'Israël ripostera avec force à toute nouvelle attaque iranienne et qu'il exercera son droit à se défendre chaque fois que nécessaire. Côté iranien, le commandement des forces armées prévoit des actions bien plus sévères en cas de nouvelle agression, y compris dans le sud du Liban. L'armée israélienne a continué hier de frapper le pays du Cèdre, une quinzaine de localités touchées, 14 morts, une vingtaine de blessés. Elle appelle ce matin à l'évacuation de tous les habitants de la ville de Tyr et de ses environs. Le Hezbollah a revendiqué de son côté de nouvelles attaques hier contre l'armée israélienne dans le sud du Liban.
3: RFI 9h07 à Paris, en France, l'affaire Liana continue de susciter la polémique.
0: 5 jours après la découverte du corps de cette collégienne de 11 ans et alors que le principal suspect du meurtre était visé par plusieurs plaintes pour violences sexuelles sur des mineurs, sans être inquiété pour autant, le Premier ministre Sébastien Lecornu fait part de l'effroi du gouvernement et convoque ce matin une réunion avec plusieurs ministres pour annoncer de nouvelles mesures au lendemain de manifestations qui ont réuni plusieurs milliers de personnes un peu partout en France. L'exécutif toujours sous pression et Gérald Darmanin qui continue de se défausser sur l'institution judiciaire. Il ne nous a manqué ni de moyens ni de lois, a déclaré le ministre de la Justice hier. Il doit être entendu tout à l'heure au Sénat, aux côtés du ministre de l'Intérieur. Lui a promis des efforts supplémentaires pour lutter contre les violences sexuelles au sein de l'Église catholique. Le pape Léon XIV, qui poursuit son voyage en Espagne après Madrid, c'est au tour de Barcelone d'accueillir le souverain pontife aujourd'hui, avec un événement qui devrait attirer les foules. Le pape va inaugurer demain la dernière tour de la Sagrada Familia, la basilique de Barcelone, dessinée par l'architecte Antoni Gaudí et en chantier depuis près de 150 ans. Les commerçants du quartier se frottent déjà les mains. Élise Gazangel.
4: Même si elle ne sera officiellement inaugurée que ce mercredi, la tour de Jésus est déjà visible au pied de la Sagrada Familia. Une aubaine pour Alex Ceballos, responsable d'un restaurant dont la terrasse est toujours pleine.
5: Ici, les gens veulent voir la Sagrada Familia, même s'il fait chaud, 40 degrés. Tout le monde veut admirer le monument. Et chaque avancée de la Sagrada Familia fait que le tourisme augmente jour après jour. Tout le monde veut savoir quand elle sera finie. C'est la question à 1 million.
4: Quelques mètres plus loin, Juan López a lui aussi le sourire. Il installe quelques aimants à l'effigie du pape entre ses journaux et bouteilles de soda. Depuis 60 ans, sa famille gère un kiosque à journaux face à la basilique.
6: Ils viennent de refaire l'esplanade, vous ne la voyez pas, mais c'est très joli. Déjà ça, c'est positif. En plus, cette année, c'est aussi l'année Gaudi. On commémore le centenaire de sa mort et donc il y a plus de gens. Et je dirais que le type de touriste est peut-être un peu plus culturel aussi.
4: Reste à savoir si le record de l'année dernière avec près de 5 millions d'entrées sera battu.

0: Cette année si spéciale pour la Sagrada Familia. Élise Gazangel, Barcelone, RFI.
1: Dans l'actualité également, un constat partagé, celui de l'échec d'un projet.
2: Lancé par Emmanuel Macron et Angela Merkel en 2017, l'avion de combat franco-allemand ne verra pas le jour. L'Allemagne et la France ont annoncé hier mettre un terme au chantier, faute de trouver un terrain d'entente entre leurs groupes industriels. Pas de grande surprise, car le SCAF, comme on l'appelait, semblait déjà presque enterré, Franck Alexandre.
3: Le SCAF, c'était la chronique d'une mort annoncée, tant depuis des mois, tous les acteurs semblaient déterminés à mettre un terme à ce projet. Airbus d'abord, en particulier la filiale allemande qui, de la direction au syndicat, refusait de concéder aux Français Dassault le rôle de maître d'œuvre. Dassault ensuite, qui, fort de son succès avec le Rafale, refusait de se diluer dans un consortium européen dominé par Airbus. Le Français voulait choisir ses fournisseurs et conserver son savoir-faire, en quelque sorte rester indépendant. Éric Trappier, son PDG, n'avait cessé de le marteler. Contrairement à Airbus, Dassault, disait-il, sait construire seul un avion de combat. Dans ces conditions, Berlin refusait de financer un avion répondant aux stricts besoins français, c'est-à-dire pouvant apponter sur un porte-avions et emporter l'arme nucléaire. Chacun pour soi. Donc, reste que ce projet d'avion de chasse européen devait drainer 100 milliards d'euros et nul ne sait aujourd'hui comment sera financé le remplaçant du Rafale français et de l'Eurofighter allemand.
2: Franck Alexandre, et malgré l'abandon de ce chantier, Paris et Berlin affichent toujours leur volonté de coopérer dans le domaine de la défense. Les gouvernements des deux pays devront proposer un plan de travail commun concentré sur quelques projets lors du prochain Conseil des ministres franco-allemand au mois de juillet.
1: Rémunérer les actionnaires plutôt que les salariés, verser des dividendes plutôt qu'investir dans la transition écologique. Les grandes entreprises, Julien, pointées du doigt par un rapport d'Oxfam.
2: Un rapport rendu public ce mardi matin où l'organisation passe au crible la comptabilité des 100 plus grandes entreprises européennes. Et le constat est sans appel. En l'absence de régulation, dit Oxfam, les multinationales alimentent les inégalités. Pierre-Olivier.
4: Le constat d'Oxfam est simple. Si la loi ne régule pas les grandes entreprises, ça devient le Far West. Exemple avec les écarts de salaire entre les patrons et les employés des 100 plus grandes multinationales européennes. Alexandre Poitz, auteur de l'étude.
5: Le PDG de Carrefour gagne 362 fois plus qu'une caissière, par exemple, Carrefour qu'on voit tous les jours. Est-ce que Alexandre Bompard est 362 fois plus efficace qu'une salariée de Carrefour? Non. La moyenne européenne est de 78 fois plus, c'est déjà trop. Nous, ce qu'on prône, c'est un écart de 1 à 20, ce qui est déjà suffisamment énorme.
4: Entre 2022 et 2024, les grandes entreprises européennes ont reversé 70% de leurs bénéfices à leurs actionnaires, parfois au détriment de l'investissement. Oui, mais comment imposer une régulation sans perdre en compétitivité face à la Chine ou aux États-Unis? Cécile Duflo, directrice d'Oxfam France.
6: Nous, ce que nous disons, c'est que cette régulation des entreprises, c'est positif pour la société et positif aussi pour les entreprises. Parce que là, elles sont lancées dans une course folle où certaines d'entre elles sont amenées à verser aux actionnaires plus que ce qu'elle dégage comme bénéfice. Et ça, on voit bien que ça ne peut pas tenir dans la durée. Donc on pense que ces régulations sur le partage de la valeur, sur la place des femmes, et aussi sur la préparation au changement climatique, en fait, c'est stratégique pour les entreprises.
4: Réguler les entreprises pour diminuer les inégalités est avant tout un choix politique, résume Oxfam, à un an de la présidentielle française.
2: Pierre-Olivier.
1: Et puis, Julien, on termine ce journal au cinéma.
2: Avec le nouveau long métrage d'un réalisateur à succès, Steven Soderbergh, couronné notamment de l'Oscar du meilleur réalisateur en 2001 pour Trafic et du succès populaire pour sa série Oceans. Le revoilà avec une comédie consacrée à la fraude artistique. Le légendaire Ian McKellen partage l'affiche avec l'actrice britannique d'origine ghanéenne Michaela Cole. Ça s'appelle The Christophers et c'est en salle demain en France. Elisabeth Le Carré.
7: Think of this as a way to get revenge.
8: Une vieille gloire du pop art, des enfants cupides, une faussaire de génie. The Christophers est un film sur l'arnaque, mais surtout dans la façon dont le marché de l'art transforme n'importe quelle toile en produit financier. Le héros du nouveau Soderbergh est une star de la peinture, un homme dont les tableaux se vendent à des prix stratosphériques. Ses enfants voient dans ces toiles inachevées une opportunité. Ils engagent une restauratrice d'art pour les terminer. L'objectif, les faire passer pour des découvertes posthumes et en tirer un maximum d'argent. Ce dispositif policier, Soderbergh le filme dans un format resserré, presque théâtral, et lui ajoute un adjuvant, l'amitié improbable qui va se nouer entre le vieux misanthrope et la faussaire. C'est du Soderbergh à l'état pur, élégant en surface, clinique sur le fond, avec cette question en suspens. Qu'est-ce qui rend une toile précieuse? Est-ce la main de l'artiste ou le récit qu'on peut construire autour d'elle?
2: Elisabeth Le Quéré.
1: Merci à vous, Julien Coquelin-Raymond. On passe à la revue.
9: Monsieur Maréchal, vous êtes honnête comme l'étaient nos grands-pères. Ça ne correspond hélas plus à rien. Votre dernier grand chef d'État ne vous a pas envoyé dire que vous étiez des veaux. Alors en quoi cela dérange-t-il, le veau? Quand un secrétaire d'État ou un directeur de cabinet s'enrichissent un peu trop rapidement, croyez-vous que la situation économique en soit affectée? Allons donc. L'essentiel est de construire, de produire, de donner aux veaux ce qu'ils désirent, à bouffer, à boire, à baiser, à partir sur l'herbe le samedi, avec quelques transhumances en altitude l'hiver.

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1: Donc c'était les Descendants, leur premier album qui s'appelle Milo Goes to College, un super disque. Ce n'est pas sans rappeler l'esprit du egg punk, des petites chansons rebelles avec une petite histoire. Voilà. Les Bad Brains. Les Bad Brains, j'y pense parce qu'on a fait jouer 21 Children et qu'ils m'ont beaucoup évoqué ce groupe, 21 Children. Ils viennent de Soweto en Afrique du Sud. Les Bad Brains, ils viennent, je pense, de Washington. Et eux, je les ai fait jouer à Barbé quand je travaillais là-bas. Et il y avait les Super Suckers en première partie et No One is Innocent. Il y a eu 1000 personnes. Voici, je pense que c'est leur premier 45 tours, Pay to Come.

Donc, les Bad Brains, ce disque, je pense, un 45 tours de 82. Anarchy in the UK, qui est sorti, je crois, en 1976. Et à cette époque-là, j'étais représentant de commerce et j'étais dans un magasin de disques de Bordeaux. Et il y avait le propriétaire d'un petit magasin, à côté de la Victoire. Je ne me rappelle plus le nom, il n'existe plus. Mais le vendeur s'appelait Jean-Marie. Et il discutait avec un client, il était là, il dit « Tu crois que ça va marcher là, ce truc-là, le punk, que c'est quoi là, le Sex Pistols ?» Eh bien oui, ça a marché, Jean-Marie, les Sex Pistols, Anarchy in the UK.

Bon, vous me direz, tu n'as pas fait jouer les Sex Pistols. Non, c'est vrai, je n'ai pas fait jouer les Sex Pistols, mais j'ai fait jouer le batteur des Sex Pistols, Paul Cook, qui jouait avec, tenez-vous bien, Edwin Collins, et à la basse, il y avait ce bassiste de reggae qui s'appelle Dennis Bovell. Et par contre, j'ai fait jouer le vrai guitariste des Sex Pistols, parce que, eh bien, c'est pas celui qui est marqué sur la pochette qui joue sur le premier album des Sex Pistols, mais Chris Pedding, que j'ai fait jouer dans une petite rue des quais à côté du comptoir du jazz. Et je dois dire que j'ai jamais rencontré un musicien aussi modeste. S'il avait pu nous dire qu'il était le valet de Chris Pedding, il nous l'aurait dit. Ah, pour la petite histoire aussi, le dénommé Jean-Marie, quelques mois plus tard, c'est pas le Jean-Marie du Syntex, c'est un Jean-Marie qui ressemblait un peu à John Kay, le chanteur de Steppenwolf, et qui était basque. Et bien, quelques mois après, il organisait des groupes de petits concerts de petits groupes de Bordeaux, de groupes de punk. Un autre truc qui n'est pas considéré vraiment par punk, mais moi je le mets dedans. Dinosaur Junior, Freak Scene, et eux par contre, oui, je les ai fait jouer à Bordeaux.

Dinosaur Junior, Freak Scene, un groupe de Boston. Un autre groupe que je n'ai pas fait jouer, c'est Minor Threat. Un morceau très court, Straight Edge, de 45 secondes, mais qui a transformé le monde, comme j'ai coutume de dire. Par contre, j'ai fait jouer le chanteur Ian MacKaye.

Ce morceau de Little Richard, que bien sûr je n'ai pas fait jouer, de toute façon j'étais trop jeune pour le faire jouer quand il était à son summum, et quand on fait du punk, il faut être à son summum. C'est un peu tout à fond comme ce morceau, d'ailleurs comme le morceau précédent. On le trouve sur cette histoire, les racines du punk rock de 1926 à 1962, et c'est sorti chez Frémo, et il est très bien. Un autre groupe qui fait aussi que je peux raconter des histoires vraies. C'est Bloc Party qu'on avait fait jouer, donc je vais passer. Moi, je le mets dans les punks, c'est le punk actuel, avec un chanteur black. Et je me rappelle qu'on les avait fait jouer au lancement du nouveau Vigeon. Et toutes les élus culture et tous ceux qui travaillaient étaient paniqués parce que Pierre Brana, le maire d'Eysines, avait décidé de venir voir ce groupe pour le lancement du Vigeon. Il y avait eu 2, 3, 4 soirées assez différentes dans toute la ville, mais il avait choisi le groupe le plus punk de la programmation d'Eysines, et tout le monde paniquait, et je voyais les bonnes femmes descendre. Et alors, ça lui plaît, oh, ça a l'air de lui plaire, et effectivement, ça lui avait plu. Je vous raconterai une autre petite histoire, faut pas trop parler, après ce morceau de Bloc Party, Traps.

Donc, l'histoire, c'était que celui qui s'occupait du groupe et qui devait payer la location de la salle avait oublié le chèque. Alors, je lui dis, oh, ben, c'est pas grave, je vais faire un chèque. Et quand je propose au gars de la sécurité, ah, mais moi, je veux un chèque avant le début du concert, sinon j'annule le concert. Et donc, je lui amène le chèque. Il me dit, ah, mais c'est pas un chèque certifié de banque. Moi, il me faut un chèque certifié de banque. Et donc, ça a été la catastrophe, presque, parce que c'était un concert où il y avait 1499 personnes, c'est-à-dire la jauge exacte à une personne près de la salle du Vigeon Désine. Et finalement, j'ai dû lui signer un papier comme quoi je lui paierais à la fin du concert en liquide ce qu'on lui devait. Et il me disait, mais tu arriveras pas à me payer en liquide parce que tu feras pas assez d'argent pour me payer en liquide. Ce qui était complètement faux. Un autre groupe punk qui s'appelle Television, même si c'est pas très abrasif, mais dans cette journée aussi de Jardin Punk, je passerai des choses variés, et Television, Marquee Moon, c'est quand même considéré comme un des plus grands albums de punk. Et d'ailleurs, je les ai fait jouer à l'époque où je travaillais à Barbet, c'était dans le vieux Barbet, il n'y avait eu que 300 personnes, et je me suis fait engueuler comme du poisson pourri. Mais mon pauvre Francis, qu'est-ce que c'est que ce groupe Television? Mais c'est archi nul.

Television, donc un groupe punk, mais pas méchant, quoi. Tom Verlaine, compagnon de Patti Smith et de Richard Hell, qui se sont illustrés tous au CBGB, il y a longtemps, des pionniers de tout ça, du punk américain, du punk intellectuel new-yorkais, tout comme ce groupe merveilleux qui s'appelle Wire et qui est un groupe anglais que j'ai fait jouer aussi devant 125 personnes à la salle Tatry. Un concert extraordinaire pourtant. Et ce groupe, une anecdote, il y avait un fan américain de groupe de hardcore et de punk et qui ne voyait que ça. Et un jour, il y a un de ses copains, il lui dit « Bon, je vais quand même t'amener voir un groupe anglais qui s'appelle Wire, même si c'est peut-être pas trop ta tasse de thé. » Et le gars, il est devenu fou quand il a vu Wire, parce qu'en fait, il s'est rendu compte que toutes ses idoles reprenaient tous des morceaux de Wire.

Wire, I am a fly, un groupe incroyable, tout comme cette chanson que je vais vous mettre pour terminer, qui est une chanson de Areski et Brigitte Fontaine, qui s'appelle Comme à la radio, et qu'ils ont fait avec le Art Ensemble of Chicago, un truc, un album extraordinaire, et comme beaucoup d'albums qu'ils ont fait là dans les années 60, à la fin des années 60, début 70. On peut dire que Brigitte Fontaine et Areski étaient des vrais punks.

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Voilà, c'était Allez Francis, émission hommage à Areski Belkacem. 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Et on va enchaîner tout de suite avec la magnifique, fabuleuse playlist de La Clé des Ondes jusqu'à 17h, où à 17h vous pourrez entendre Sentier Sonore, émission de création sonore. Bonne journée à l'écoute de La Clé des Ondes.

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0: aimez Johnny Hallyday?
1: Ouais.
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1: Ouais.
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2: Quoi qu'il en soit, je vais vous chanter mes hallucinations.

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0: supposons que tout le monde y aille, supposons qu'il y ait une mobilisation générale, qu'est-ce que vous feriez?
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0: Auroville, ça s'écrit Auro. A-U-R-O, ville, et pas Euroville. Mercredi 5 mars 2025. Aujourd'hui, ça fait exactement 20 ans que j'ai mis les pieds pour la première fois à Auroville. J'avais 21 ans, j'étais étudiante à Paris. Et j'y connaissais rien à l'Inde. Je savais même pas ce que c'était qu'Auroville. Mais dans une soirée à Paris, je suis tombée amoureuse d'un gars. Avec des yeux bleus pétillants. Et puis 2 mois après notre rencontre, il m'annonce qu'il part vivre en Inde. Alors, quand il est là-bas, on s'appelle tous les jours. Et un jour, il me dit « Et si tu venais me voir là, pendant tes vacances ?» En fait, j'avoue, c'était un peu ce que j'attendais qu'il me dise. Et il m'a dit « Surtout, ne dis pas l'introduction du Lonely Planet sur l'Inde. » Donc je comprenais pas trop ce qu'il voulait dire par là, sauf que la veille du départ, je me suis mise à lire cette intro, et alors là, c'est l'angoisse. Je réalise que je vais dans un pays hyper flippant, que je risque de me faire violer, voler, de me faire embrigader dans une secte, de tomber gravement malade, d'être choquée par la pauvreté, les odeurs, les bruits.
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0: L'aéroport le plus près pour aller à Auroville, c'est Chennai, anciennement Madras. Et donc on est dans le Tamil Nadu, on parle tamoul, et on est au bord du golfe du Bengale, en face du Sri Lanka. Donc pour arriver jusqu'ici, il faut prendre un taxi qui longe la côte pendant 3 heures vers le sud. Et à mi-chemin, on s'arrête prendre un chai, donc c'est le thé indien au lait épicé. Je me souviens de ce premier chai au bord de la route. Je regardais le paysage et j'avais vraiment l'impression de rentrer à la maison. Tout me semblait familier.
2: C'est que tu dis quelque chose là ?
1: Hein ? C'est, oui, hein ? C'est. Là, tu vois le fait ? La main, hein? Elle est où la main? Elle est là-bas. Je te touche ta main.
2: Regarde, tu grattes l'oreille. Je mets le doigt dans l'œil, pique.
1: Je te mets le doigt dans l'œil.
2: Dans mon œil à moi?
1: Oui.
2: Mais tu le vois pas, tu vois que le petit lapin.
3: Mais c'est avec son doigt, elle touche l'écran.
2: Ah ouais.
3: Bah ouais, mais oh. Célio, il voit pas. Bon, bah on te fait des bisous.
2: Yes.
3: Ça va, t'as l'air un peu fatigué.
1: Allez, raccroche.
2: Ouais, là, je suis un peu abruti par...
1: Je raccroche, papa.
3: Ouais, bon,
1: je
3: bah...
1: raccroche. Isadora,
3: ouais.
2: Alors, on se voit ce week-end, hein, Isadora, parce que là, demain, là. Ah, oui. Pendant 3 jours, je vais beaucoup travailler.
3: Il va travailler et après, on pourra le rappeler ce week-end.
1: Bye bye,
3: bye bye, mon Célio.
2: Bye bye.
1: Tac.
3: Tac.
1: Tac.
3: Allez, grimpe sur la moto.

Après la grosse agitation des routes en Inde, où t'as l'impression que tu vas mourir toutes les 2 secondes, on sent petit à petit la fraîcheur des arbres qui s'installent et qui commencent à couvrir le ciel. Et puis la route devient une piste en terre. Et on arrive à Auroville. Ce qui frappe quand on arrive à Auroville la première fois, c'est qu'on voit pas la ville. Il y a des arbres partout et on voit quelques bâtiments un peu futuristes là qui se dissimulent.